0: Élections provinciales en Nouvelle-Calédonie, on en parle encore une fois cette semaine, puisque lundi, c'était le coup d'envoi de la campagne officielle pour ces fameuses élections qui devraient désigner les membres des trois assemblées provinciales de la Nouvelle-Calédonie, et ensuite, par effet de ruissellement, eh bien, la composition du Congrès de tout le territoire, enfin son gouvernement à la proportionnelle et son président. Autant dire que les enjeux sont importants. Quand on sait aussi qu'il n'y a pas eu d'élection provinciale en Nouvelle-Calédonie depuis 2019, lancement de la campagne, ça veut dire aussi répartition des temps de parole, tout cela sous le contrôle de l'ARCOM, cet organisme français chargé justement de surveiller l'activité des médias. La campagne, ça veut dire aussi bien les posters de propagande sur les panneaux qui sont désignés à cet effet, ça veut dire aussi bien sûr des rassemblements électoraux. Et puis aussi, évidemment, un phénomène à ne pas négliger, c'est la place grandissante que tient cette campagne, qui aura un support virtuel comme les réseaux sociaux, à tel point d'ailleurs que le Premier ministre français Sébastien Lecornu a averti la semaine dernière que les autorités seraient particulièrement vigilantes pour cette provinciale de Nouvelle-Calédonie, étant donné qu'il y a eu précédemment des alertes ces dernières années en la matière. Alerte qui tendrait à montrer des tentatives d'ingérence étrangère. Un phénomène auquel les autorités françaises s'attendent aussi à moins brève échéance, mais pas plus tard que l'année prochaine, pour les présidentielles françaises de 2027. Quant au contenu des débats, eh bien, si on devait déjà faire un petit point sur la situation, on pourrait noter que les sujets qui reviennent le plus souvent au cœur des discussions parmi les candidats, eh bien, ce sont des sujets aussi pragmatiques que la crise sociale et économique suite aux émeutes de mai 2024, et puis aussi les répercussions de cette situation, notamment en matière de soins et de santé publique, avec une pénurie de médecins et de soignants et des difficultés de plus en plus grandes pour retenir ces soignants en Nouvelle-Calédonie et les tentatives aussi d'attirer plus de personnel qualifié venu de l'étranger, justement, pour pallier à cette pénurie de soins. Ça concerne aussi bien les îles Loyauté, au nord-est de la Nouvelle-Calédonie, mais aussi la province sud, bref, des endroits que l'on peut qualifier parfois de déserts médicaux et où les autorités tentent tant bien que mal de s'organiser en mutualisant les centres de soins et les dispensaires ou en multipliant aussi les téléconsultations. Alors que le vrai médecin, dans le meilleur des cas, le plus souvent, il ne peut passer qu'une fois par semaine. L'autre point sensible, eh bien, c'est le dossier des transports, transports aériens et transports maritimes. Et sur ce plan-là, il faut bien dire que la situation est alarmante, avec ces interruptions de dessertes imposées à la compagnie domestique Air Calédonie depuis début mars, surtout en ce qui concerne le lien entre Nouméa et les îles Loyauté, justement, même s'il faut bien dire que certaines destinations ont pu quand même être rouvertes désormais, entre-temps. Des dessertes maritimes aussi en crise avec le fameux ferry qui s'appelle le Betticho et qui lui aussi a connu de nombreuses interruptions de dessertes en raison de pannes chroniques et dans un contexte où déjà les anciens membres du Congrès, ceux qui sont sur le départ, semblent ne pas être très pressés de s'engager pour garantir le dépôt pour qui permettrait de lancer la construction d'un successeur au Betticho. Il devrait s'appeler d'ailleurs Betticho 3. Et puisqu'on est sur la mer, eh bien restons-y, puisque cette semaine, la Nouvelle-Calédonie s'apprête à réserver un accueil particulièrement chaleureux à son nouveau patrouilleur flambant neuf de la Marine nationale française. Il a été baptisé Jean Tradap. C'est le nom d'un de ces vaillants volontaires océaniens venus de Nouvelle-Calédonie et qui sont partis se battre en Europe pour la France libre et donc pour le général de Gaulle. Alors ça ne vous aura sûrement pas échappé, le jour de son arrivée, jeudi, eh bien c'est le 18 juin, une date symbolique s'il en est. Un patrouilleur dont la mission principale consistera bien sûr à continuer d'assurer la surveillance des eaux territoriales autour de la Nouvelle-Calédonie et même, parfois, à donner un coup de main à des pays insulaires voisins pour assurer leur surveillance aussi. D'ailleurs, dans le même domaine aussi de la surveillance, mais aussi de la représentation, il s'agit, pour ce genre de bâtiment, de montrer pavillon français dans toute la région. Et puis, une autre visite historique de la part d'un autre patrouilleur français de la Marine nationale. Il est allé rendre une visite hautement symbolique récemment à Vanikoro, aux îles Salomon, un geste lié à l'histoire française dans le Pacifique, puisqu'il s'agissait de marquer et de commémorer la perte de deux bâtiments de la fameuse expédition menée par Lapérouse. Alors, les deux bateaux s'appelaient la Boussole et l'Astrolabe, et ils se sont fracassés sur les récifs de Vanikoro aux îles Salomon. C'était en 1788. Et depuis, sur ce site, à terre en particulier, des fouilles ont été effectuées pour commencer de mettre à jour ce qui a été baptisé depuis le camp des Français, c'est-à-dire là où les survivants de ces naufrages ont apparemment survécu pendant un certain temps. Toujours dans le dossier histoire et culture, eh bien, à noter que ce week-end à Paris, juste à côté de la Tour Eiffel, il y a un établissement qui va célébrer, mine de rien, son 20e anniversaire. Il avait été inauguré en juin 2006 par Jacques Chirac, alors président français. C'est d'ailleurs un établissement qui depuis porte son nom. Il s'appelle le musée du Quai Branly Jacques Chirac. Et au fil des années, eh bien, il a réussi à trouver sa place dans l'archipel muséologique français, avec une très forte spécialisation dans les arts et les cultures premières, comme on disait à l'époque, une place de choix accordée aussi au passage à l'Océanie. Et toujours mine de rien, eh bien ce musée, en 20 ans d'existence, il a quand même accueilli un total cumulé de pas moins de 25 millions de visiteurs. Il a aussi organisé pas moins de 161 expositions, toutes basées sur l'impressionnante collection de pièces venues des quatre coins du monde et qui compte au total pas moins de 360 000 œuvres. Son directeur d'ailleurs, eh bien, il est de Nouvelle-Calédonie, il s'appelle Emmanuel Casarerou. Et pour finir, restons quand même dans la culture océanienne, même si le support est un peu différent et quelquefois même contesté par les spécialistes culturels de l'Océanie, car dans quelques jours va sortir une nouvelle version du film Moana. En français, on dit Vaiana. Un film, cette fois-ci, qui ne sera pas un dessin animé, mais en vue réelle avec Dwayne Johnson. Un film qui, mine de rien, présente un certain nombre de légendes, surtout polynésiennes, y compris d'ailleurs en provenance de Tahiti et de Hawaï. Alors, pour accompagner la sortie de ce film le 8 juillet, eh bien, quoi de plus naturel pour Hawaiian Airlines de redécorer plusieurs de ces avions aux couleurs de Moana. Le premier de la série, c'est un Airbus A321neo, fraîchement repeint. Il a été présenté à la sortie de son hangar et il y en aura deux autres qui devraient aussi être repeints pour l'occasion et qui sortiront en juillet, un A330 et un Boeing 717. C'est d'ailleurs ce que la compagnie avait déjà fait en 2016 lors de la sortie du premier film, le dessin animé de Moana, ainsi va la vie en Océanie. Je vous souhaite une bonne semaine.
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